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0: 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C'est tout un ensemble de monde qui réfléchit, même à distance. 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Est-ce que c'est en vain prière yo? À ce moment-là, je te dis que je n'ai pas encore d'où yo bien deux minutes. Parce que ça a été bon le matin comme force. Les rivés sous moi. Et me promettre que je vais continuer. Avec changement réel, ça a que espérer pour payer nous Haïti. 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
7: 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Bonne écoute.
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Je ne le connais pas. Je ne connais pas. Mais moi, j'ai rencontré avec elle une fois. C'était dans la ville Okaï. Moi, j'étais ensemble avec Claudie Gassin, directeur ULCC à l'époque. Nous avons pris l'Okaï, Kai Gabriel Fortuné. Le m'rivé Gabriel Fortuné, m'a rencontré avec Joseph Félix Badjo. Un type extrêmement intéressant en matière d'information. Moi, chita beaucoup de Félix Badjo. Nous sommes en 2020 ou bien 2019, je ne me rappelle pas, honnêtement. Mais Claudie Gassin était directeur ULCC. 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

0: 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Bienvenue dans Boucan de la Parole.
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Ronald Bataille, merci tout le monde. Bon, déjà, soyez bienvenus, une après l'autre, et me souhaiter que, bon Dieu, la vie a permis que nous avancions sérieusement, et me sentir que nous pas trop envie d'aller, non? Eh bien, on reprend? Hein? Bientôt, ça va passer. On reprend, hein, si vous voulez bien. Yeah, again!

Au revoir, mesdames et messieurs. Merci parce que vous étiez avec nous. Merci. Bon, mes amis, Maléry là, nous sommes contents ensemble avec nous. Et puis, nous allons parler demain. 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N'a pas suivi, n'a pas gardé. Merci un peu tout le monde. Nous content ensemble avec nous. Rendez-vous demain soir, 8h boule. Veillez journée de mer. Et c'est en fonction de journée de mer, vous comptez la parole, vous allez pas vous regarder sur la parole. Bye bye tout le monde.

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0: Après la mise sous scellé de trois carnets de notes de Mac Mead, Enlivo et Sinarline, retrouvés sur un bureau dans la chambre du couple présidentiel lors du constat du cadavre, les enquêteurs ont exploité ces documents afin de rechercher toute information qui pourrait être utile à l'enquête. 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

insiste, en toute occasion favorable ou non, reprend, censure, exhorte avec toute douceur et en instruisant. Car il viendra un temps où les hommes ne supporteront pas la saine doctrine, mais ayant la démangeaison d'entendre des choses agréables, ils se donneront une foule de docteurs selon leur propre désir, détourneront l'oreille de la vérité et se tourneront vers les fables. Mais toi, Salvation, sois sobre en toutes choses, supporte les souffrances, fais l'œuvre d'un évangéliste, remplis bien ton ministère. Car pour moi, je sers déjà de libation et le moment de mon départ approche. J'ai combattu le bon combat, j'ai achevé la course, j'ai gardé la foi. Désormais, la couronne de justice m'est réservée. Le Seigneur le juste me la donnera dans ce jour-là, et non seulement à moi, mais encore à tous ceux qui auront aimé son avènement. Levez-moi trois fois, criez puissance, mon Dieu. Le Saint-Esprit, criez puissance, mon Dieu. Criez puissance, mon Dieu. 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

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Nous dans 2 Timothée, chapitre 4, verset 1 à 8. Premier baptiseur, on a fait un appel à la vigilance. Dis avec un appel à la vigilance. Yeah. Et puis, gardez mon côté là. 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Ah, yo parle trop de l'évangile, mais c'est pour me faire l'évangile. Je parle pour parler de l'évangile, c'est pour faire l'évangile. C'est pour action montrer moi c'est l'évangile. C'est pour habillement montrer moi c'est l'évangile. C'est pour j'en parler montrer moi faire. De Timothée, vous connaissez le caractère déjà. Chapitre 4. À la gloire de Dieu. 1 à 8. On nous déclare parole ensemble, frère Rodrigue. Je t'en conjure devant Dieu et devant Jésus-Christ qui doit juger les vivants et les morts et au nom de son apparition et de son royaume prêche la parole, insiste en toute occasion favorable ou non, reprend, censure, exhorte avec toute douceur et en instruisant, car il viendra un temps où les hommes ne supporteront pas la saine doctrine, mais ayant la démangeaison d'entendre des choses agréables, ils se donneront une foule de docteurs selon leur propre désir, détourneront l'oreille de la vérité et se tourneront vers les fables. Mais toi, salvation, sois sobre en toutes choses. Supporte les souffrances, fais l'œuvre d'un évangéliste, remplis bien ton ministère. Car pour moi, je sers déjà de libation et le moment de mon départ approche. J'ai combattu le bon combat, j'ai achevé la course, j'ai gardé la foi. Désormais, la couronne de justice m'est réservée. Le Seigneur le juge me la donnera dans ce jour-là, et non seulement à moi, mais encore à tous ceux qui auront aimé son avènement. Levez-moi en trois fois, criez puissance, mon Dieu. Le Saint-Esprit, criez puissance, mon Dieu. Criez puissance, mon Dieu. Et puis frappez-moi, on dit envahis la vie. Ça, c'est la vie, pas envahis la vie. L'appel à la vigilance envahit la vie. C'est là pour veiller sous sanctification. C'est là pour veiller à ce que ressemble à Jésus. 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

0: ça prend des vrais héros qui vont réagir, qui vont aider, qui vont soulager. C'est notre rôle, on est là pour ça.
1: Le Collège CDI m'a donné l'opportunité de faire la carrière que j'ai toujours rêvé de faire. C'est vraiment l'endroit que j'ai choisi parce que c'était ce qui avait été intéressant pour moi pour justement travailler dans le domaine de la santé, ce que je voulais faire depuis toujours.
0: On a appris à aller chercher toujours les personnes dans leur style d'apprentissage, de voir le potentiel dans chaque personne, puis sa façon d'étude, sa façon de comprendre les choses.
1: Je pense que l'expérience qu'on a au collège, c'est d'être bien encadré, d'avoir

0: On fait beaucoup aussi des pratiques, des activités reliées à la théorie. Et ces activités-là peuvent être à l'extérieur aussi du collège. Donc, on y va dans des institutions de santé, à l'hôpital, dans des centres de dentins. Beaucoup de choses qui sont reliées au métier et qui impliquent les étudiants encore plus.
1: Je décrirais le Collège CDI comme une école très accueillante, très ouverte d'esprit, surtout à l'écoute de ses étudiants. C'est très agréable d'être ici parce qu'on a toujours quelqu'un pour nous entourer. On a des conseillers, on a tout, les professeurs sont toujours là pour nous écouter, nous servir. On fait des activités avec eux. C'est une école qui est pas comme Anne Catmull. On est vraiment, on devient un peu comme une petite famille, je dirais, là, puis on devient attaché un à l'autre.
2: Je voulais me rapprocher de ce côté-là, côté humain avec les gens, d'avoir un travail qui était gratifiant. Puis d'aller faire un travail que tu es fier quand tu reviens chez toi parce que tu as fait une belle journée et que tu as rendu des gens heureux, là, c'est important pour moi.
3: Parce que c'est quelque chose qui m'attirait, sérieusement, c'est de transmettre mon savoir aux autres. Moi, je dis tout le temps que c'est pas une profession, c'est une vocation. T'sais, on est voué à ça, il faut aimer les gens, il faut aimer leur toucher, il faut aimer leur parler. Donc, c'est toujours une vocation, fait que j'avais envie de transmettre ça aux gens.
2: Et le Collège CDI, c'est une inspiration. Tu sais, quand ils disent que d'être infirmière auxiliaire, PAB, le côté humain ou infirmière, bon, c'est une vocation. Il faut se donner énormément dans un métier comme ça. Il faut pratiquement s'oublier, je crois, parce que l'amour des patients, c'est important. Il faut passer le patient avant nous. Il faut passer le travail avant nous.

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Appel à la vigilance dans 2 Timothée chapitre 4.

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1: 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Alléluia. Alléluia. 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

0: Sa présence fait courir les démons. Sa présence plénitude de sa présence. Gloire à Jésus. Gloire à Alléluia. Gloire à Alléluia. Gloire à Alléluia. Que le nom de notre Dieu soit glorifié. Que le nom de notre Dieu soit loué. Il est notre Dieu. Jésus seul est Seigneur. Il fait tout ce qu'il veut. Il nous donne sa présence pour briller dans le monde, pour marcher sur le lion et sur l'aspic. Et rien ne pourra nous nuire si nous nous laissons guider par sa présence. 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

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Théophile, j'ai parlé dans mon premier livre de tout ce que Jésus a commencé de faire et d'enseigner dès le commencement, jusqu'au jour où il fut enlevé au ciel, après avoir donné ses ordres par le Saint-Esprit aux apôtres qu'il avait choisis ou sont choisis. Après qu'il eut souffert, il leur apparut vivant et leur en donna plusieurs preuves, se montrant à eux pendant 40 jours. Et parlant de choses qui concernent le royaume de Dieu. Comme il se trouvait avec eux, il leur recommanda de ne pas s'éloigner de Jérusalem, mais d'attendre ce que le Père avait promis, ce que je vous ai annoncé, leur dit-il. Car Jean a baptisé d'eau, mais vous, dans peu de jours, vous serez baptisés du Saint-Esprit. Alors les apôtres réunis lui demandèrent, « Seigneur, est-ce en ce temps que tu rétabliras le royaume d'Israël ?» Il leur répondit, « Ce n'est pas à vous de connaître les temps ou les moments que le Père a fixés de sa propre autorité. » Ramassez caractère. « Mais vous recevrez une puissance, le Saint-Esprit survenant sur vous, et vous serez mes témoins à Jérusalem, dans toute la Judée, de la Samarie et jusqu'aux extrémités de la terre. Levez deux mains en l'air, criez Alléluia. 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

Jésus,

ce petit sang. Seigneur, mettez-le, frappez-le, Seigneur, mettez-le,

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nous avons nous sommes

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d'abord le Seigneur. 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

0: premier. 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Amen. 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Apocalypse, 1er verset 8. Nous passons 2-3 minutes ensemble. À la gloire de Dieu. C'est ma blague, c'est Dieu. Il y a des gens qui ne peuvent pas comprendre la danse pour mon Dieu. Il faut être en place pour comprendre. Nous devons saluer là, c'est mon Dieu qui nous salue là. Apocalypse 1er verset 8. Mais ça la Bible dit. Apocalypse 1er verset 8. Fini. On va aller. Fini. 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Donc, ça, quand on semble dire, c'est le Tout-Puissant. Le Tout-Puissant qui fait mention, tout le monde suit moi, de l'omnipotence de Christ. Là, c'est Christ qui a parlé Alpha. Premier lettre, Oméga. Comme s'il avait dit le premier et le dernier. 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Et c'est ça que nous avons fait sur la terre. 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C'est quelqu'un qui est de dire limite là, comme si Jésus a fait, pas qu'a fait. Non, pas que ça. Et la Bible montre ça. Et ou même qu'a vivre tout. Réalité, la vie vous montre que puissance Jésus n'a pas de limite. Et l'homme dit qu'il n'a pas de déclin. C'est comme si, il y a un homme qui a bu, mais de jour en jour, il a effondré. Puissance a diminué, il y a un pays qui est puissant. Je dis, de jour en jour, puissance a descendu. Mais la puissance de Christ n'a jamais en déclin. 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Ça, c'est jargon théologique, l'omnipotence de Christ. 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Ça me dit là, hein? Toute autorité. Il gagne tout pouvoir. Il gagne toute force. Vous pouvez avancer? Dans le ciel là, sur la terre. Sous la terre. Et l'homme dit sur la terre. Mais l'homme dit sous la terre, en bas la terre. Parce que nous connaît que en bas la terre est la vie. L'homme dit sous les eaux, en bas de l'eau, tout est la vie. Donc, c'est ça qui va expliquer pour nous des pouvoirs tout côté. Pouvoir pas limité. 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Pouvoir l'homme limité, pouvoir médecin limité, pouvoir tout le monde sous terre limité, mais Jésus a un pouvoir pas limité. 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Vous avez tout pouvoir. Vous avez fait tout ça, vous mettez dans la tête tout pour faire. 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
1: 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Malgré condamnation médicale. 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Ça veut dire que rien ne lui résiste. Rien ne lui échappe. 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Je ne dis rien. Ne pourra s'opposer à tes desseins. 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

Jésus m'a servi à lui posséder toute autorité dans l'univers. Toute autorité. Et dans Matthieu 28, verset 18, mais ça le dit, tout pouvoir m'a été donné dans le ciel et sur la terre. Ça, c'est lui qui peut le déclarer. Et Jésus, pas qu'on fait mentir. Et après résurrection, lui, il va le camper, il va le dire. Le gogo verset va dire toute autorité. Toute autorité m'a été donnée. Dans les cieux et sur la terre. L'église, mot grec traduit par autorité, c'est exousia. Il n'est pas désiré principalement une force physique, ni une puissance qui brûle. Mais il a voulu faire référence, alléluia, à sa une autorité légitime. Tu avais une autorité légitime. Ça ne m'entend pas, autorité légitime. C'est-à-dire que ce n'est pas un homme qui usurpe. Ce n'est pas un homme qui vole leur pouvoir, qui vole leur bagaille. Son homme qui a une autorité légale. Autorité légitime. Mais qui dit, une autorité légitime, ça va dépendre de source autorité. Est-ce qu'elle comprend bien là, hein? Le suivre l'enseignement, ça soit. Autorité légitime, ça dépend de source autorité. Ça dépend de monde qui a autorité. Est-ce que monde qui a autorité, est-ce que lui-même a autorité sous sale bon autorité? Donc, texte par exemple, là, exousia. Il désire une autorité légitime. Dis avec autorité légitime. Qui sait faire autorité Christ là légitime? Parce que c'est papa qui balil. Parce que papa le balil et papa se met toute bagaille. Le somme 24 dit que à l'éternel qui s'arrête, la terre et ce qu'elle renferme, le monde et ceux qui l'habitent. Genèse 1er dit au commencement qui s'arrête, Dieu créa. Donc c'est le créateur du ciel et de la terre. Qui bat autorité, okay? Autorité au bali, il n'y a pas bali seulement dans le ciel, il y a bali sous la terre, il y a bali sous la terre, il y a bali sous la mer, il y a bali dans le lieu céleste, il y a bali dans le cimetière, il y a bali dans le désert, il y a bali sous tout le bacard. Et ça fait Christ de autorité qui l'égale légitimement. Et ça fait qu'on y a Christ transféré. Moi, avec autorité, l'aile dit comme ça, je vous ai donné, alléluia, l'autorité de marcher qui s'arrête sur les serpents, sur les scorpions et sur toute la puissance des ténèbres. Et que rien. Donc, l'autorité de Christ est légitime. Puisque son autorité est légitime, Christ a le droit d'agir. Lui qui a droit pour l'agir. S'il agit dans un dossier, lui qui a droit pour l'agir. Parce que il a autorité légale pour ça. Avec moi là, hein. Je dis, les élections dans le pays, ils ont voté, ils ont élu président. Qui ça fait président de l'autorité, hein? Parce que la majorité du peuple prend l'autorité. Hein? Car c'est le peuple qui a l'autorité, c'est le peuple qui a décidé, le peuple a voté en fort pourcentage, ils n'ont pas l'autorité. 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En éternité. Il est Dieu. Il est Dieu. Moïse m'a dit d'éternité. En éternité, il est Dieu. Christ a une autorité légitime. Et non seulement légitime, il est légal. Mais il a un droit pour l'agir. Il y a des gens qui ont rentré, on a dit ça va garder. 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

Il a le droit d'agir. 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Parce que il a l'autorité pour ça. 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Et troisième bagaille l'église, le contexte là veut dire que il a le pouvoir pour le gouverner. Et il a le pouvoir pour le commander. Nous comme ça. Christ a le pouvoir pour le gouverner. Et il a le pouvoir pour commander. Il parle. Et la chose, il ordonne. Est-ce que l'église là avec moi là, ça là, hein? 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Il a le droit pour le gouverner. 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

0: 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Très important. 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
1: Je bénirai l'Éternel en tout temps. Sa louange sera toujours dans ma bouche. Donne-nous du secours contre la détresse. Le secours de l'homme n'est que vanité. Avec Dieu, nous ferons des exploits et il écrasera nos ennemis. Dieu Tout-Puissant, nous bénis, nous glorifions, nous exaltons. Merci pour cette soirée de puissance qu'on dégage dans le temps. 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

louer l'Éternel tant que je vivrai. Je célébrerai mon Dieu tant que j'existerai. Ne vous confiez pas aux grands, aux fils de l'homme qui ne peuvent sauver. Leur souffle s'en va, ils rentrent dans la terre et ce même jour leurs desseins périssent. Heureux celui qui a pour secours le Dieu de Jacob, qui met son espoir en l'Éternel son Dieu. Il a fait les cieux et la terre, la mer et tous ceux qui s'y trouvent. Il garde la fidélité à toujours. Il fait droit aux opprimés, il donne du pain aux affamés. L'Éternel délivre les captifs. L'Éternel ouvre les yeux des aveugles. L'Éternel redresse ceux qui sont courbés. L'Éternel aime les justes. Oui, l'Éternel protège les étrangers. Il soutient l'orphelin et la veuve. L'Éternel protège les étrangers. Il soutient l'orphelin et la veuve. Oui, heureux celui qui a pour secours le Dieu de Jacob, qui met son espoir en l'Éternel son Dieu. Ne vous confiez pas aux grands, aux fils de l'homme qui ne peuvent sauver. Alléluia. Oui, ne vous confiez pas aux grands, aux fils de l'homme qui ne peuvent sauver. L'Éternel ouvre les yeux des aveugles. L'Éternel redresse ceux qui sont courbés. Oui, l'Éternel ouvre les yeux des aveugles. L'Éternel redresse ceux qui sont courbés. L'Éternel redresse ceux qui sont courbés. L'Éternel ouvre les yeux des aveugles. Oui, le Dieu Tout-Puissant ouvre les yeux des aveugles. Psaume 146, frères et sœurs, nous lisons au matin pour nous saluer dans le nom de Jésus-Christ de Nazareth, notre Seigneur, qui fait nous grâce, qui permet que nous sommes capables de réveiller pour ce nouveau jour. Et nous dit bon Dieu merci parce que chaque nouveau jour est une nouvelle victoire. Chaque nouveau jour, c'est un nouveau privilège que le Seigneur nous accorde pour que nous soyons capables de mieux préparer l'éternité, non? Pour que nous soyons capables de prendre les grandes décisions de la foi, pour que nous soyons capables de corriger ce qui n'est pas bon. Le premier mot qui doit sortir dans la bouche, non? De nous lever le matin, c'est merci Seigneur. Merci pour la vie, merci pour la respiration. Merci parce que je suis là toujours, malgré tout ce qui est passé. Malgré tout événement, yo, mon bam la vie, c'est ça qui est important. Et au besoin pile courage, au besoin pile force, au besoin d'une grande capacité pour affronter une vie ça. Besoin d'une grande capacité, frères et sœurs, pour affronter. Parce que qu'un bagage, l'air vini, c'est bon Dieu, pas bon pile force, bon Dieu, pas bon courage, yo capoto aller. Yo capoto aller. Dans vie ça, il y a des épreuves très dures, il y a des couleurs que peut-être des monde pas jamais dans tête yo que capable. Ça fait que j'habite à les chercher sécurité dans bon Dieu. Si gien frappe mon on capable prendre dans vie ça, soit gien bon Dieu ou fou. Ah, soit gien bon Dieu t'as trop parti. Oh, soit gien bon Dieu ou prend mauvaise direction. Oui, mais écoutez, quel que soit ça capable arriver, de pour gagner la foi dans bon Dieu, gagner confiance dans bon Dieu, de pour servir bon Dieu, c'est la plus grande protection qu'on gagne. Ah oui, c'est la plus grande protection qu'on gagne. Même dans le chemin qu'on a passé, yo, et chemin malheur, yo, chemin difficile, yo, bon Dieu a permis que vous jeune des opportunités là-dedans, yo. Qui fait que la parole de Dieu dit non, quand il traverse la vallée de Baca, il la transforme en un lieu plein de sauce. Et la pluie la couvre aussi de bénédictions. Oui, ça c'est monde qui a marché avec bon Dieu. Ça c'est monde qui a servi bon Dieu. Ça c'est monde qui voulait rester fidèle jusqu'à la fin du voyage. Monde qui voulait rester fidèle jusqu'à la fin du voyage. Bon Dieu crée des opportunités pour lui, même dans les chemins difficiles. Même dans les chemins difficiles. Bon Dieu avec lui. Donc matin, alors, ouais, bon Dieu, fort grâce, on va respirer. Le lever le matin, premier bagage, ou bien pour dire, eh bien, c'est merci. Merci Seigneur. C'est pas plein pour plein, hein, parce que la vie, pas facile. La vie ici-bas, son lutte, son combat. La parole de Dieu dit, non, à chaque jour suffit sa peine. À chaque jour suffit sa peine.
Dans Psaume 84 là, il dit heureux ceux qui placent en toi leur appui. Oui, heureux monde qui mettait appui dans le Seigneur. Il y a besoin des chemins tout tracés dans le cœur. Des chemins tout tracés. Oui. Et puis, il a traversé la vallée de Baca, c'est-à-dire, il a marché dans le désert. La vallée de Baca, c'était un gros désert que les enfants d'Israël étaient toujours peur, étaient toujours redoutés. Mais confiance en un bon Dieu, confiance en un bon Dieu, eh bien, fait-yo comprendre que même s'il a traversé la vallée de Baca, il a transformé en un lieu plein de sources. Pas guide, non? Dans la vallée de Baca. La vallée de Baca, c'est un désert. C'est un désert. Mais le fait que vous avez confiance dans bon Dieu, le fait que vous avez bon Dieu comme appui, il a transformé en un lieu plein de sources. Et la pluie la couvre aussi. La pluie la couvre aussi de bénédiction. Alléluia. Amen. Vous avez pile raison, hein, pour servir bon Dieu. Psaume 84, verset 5 et 6, il dit, heureux ceux qui placent en toi leur appui. Heureux ceux qui placent en toi leur appui. Ils trouvent dans leur cœur des chemins tout tracés. Lorsqu'ils traversent la vallée de Baca, ils la transforment en un lieu plein de sources. Et la pluie la couvre aussi de bénédictions. Leur force augmente pendant la marche. Et ils se présentent devant Dieu. Alléluia. À décourager nos matins. Il doit décourager. Mais quelle que soit situation où il est connaît, mon Dieu, il crée aussi des solutions, des opportunités. Mm-hmm. Toujours connaître ça. L'essentiel, c'est qu'il y a appui au bon Dieu. L'essentiel, c'est courir au Seigneur. Heureux ceux qui placent en toi leur appui. Heureux ceux qui placent en toi leur appui. Mon cap machac, bon Dieu, pas qu'on échoue. Non, pas qu'on finit mal. Non, pas qu'on gaspille. Non, on m'a demandé, quel que soit serviteur, quel que soit servante, là, abdou, pas qu'on monde qui était là, qu'un bon Dieu, pour finir mal, pour gaspiller. Donc, il y a besoin d'un cœur, des chemins tout tracés. Donc, serviteur a guérison pour le dire dans Psaume 146, là, que nous l'y pourrons. Il dit, je louerai l'Éternel tant que je vivrai. Hein? Tant que je vivrai, je louerai l'Éternel. Je célébrerai mon Dieu tant que j'existerai. Tant que j'existerai. C'est-à-dire, depuis ma vive, depuis moi exister comme monde, m'a servi mon Dieu. Pendant toute existence, mais pendant toute vie. Alléluia. Autant de fois que m'a la vie, m'a loué dans le Seigneur, m'a servi mon Dieu. C'est secret pour mon vivre en paix, dans mes temps perpétuels. C'est secret pour mon vivre dans un monde bouleversé. C'est servir bon Dieu. C'est appuyer sur bon Dieu. Quand il y a quelqu'un qui a dit, mais comment un monde capable de servir mon Dieu? Servir bon Dieu d'abord, c'est dans votre cœur. C'est dans votre cœur. C'est au niveau de votre cœur. D'abord, c'est l'ouvrir cœur, ben bon Dieu. Parce que, frères et sœurs, l'homme qu'on voile sous yeux lit, l'homme, yeux voilés, l'ennemi, le Dieu de ce siècle, la Bible dit non, l'y aveuglé l'intelligence de l'homme, l'y parouait, frères et sœurs, les intérêts, l'y parouait les bénédictions qui gagnent, n'a cherché bon Dieu, n'a servi bon Dieu. 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Et moi-même avec vous, les n'ap servi bon Dieu. 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Nous wè nous perdu la joie d'aller dans la maison du Seigneur, cette joie que David lui dit chaque fois au monde dit en aller dans la maison du Seigneur, lui donne la joie. Motivation pour nous aller la caille bon Dieu. Automatiquement, nous commençons à perdre intérêt dans ce qu'on a fait pour bon Dieu. Ah non, on a penché. On a penché sérieusement. Lors où découragement vini sur chemin, on pas de motivation. Ou là, comme ce pas là. Parce que quand pile nous arrive, non. Arrive, nous avons perdu l'intérêt pour Dieu. Nous avons perdu l'intérêt pour Dieu. Nous avons perdu la motivation pour Dieu. La foi nous diminue. Oui, la foi nous diminue. C'est comme si que ça pas intéressé nous encore, nous pas motivé encore. Et pourtant, son grand trésor a perdu.
c'est fini, nous pas motivé encore, nous pas gagné poussin encore. Là traverser ces périodes ça yo, faut qu'on veille parce que c'est plus grand trésor qu'on a perdu, votre foi. Votre foi. Secret de tout gros monde dans bon Dieu. Secret des grandes servantes de Dieu, des grands serviteurs de Dieu, c'est frères et sœurs, intimité avec bon Dieu. Motivation poussée de l'esprit, la caille bon Dieu. Pas perdu ça, non? Pas quitter un événement, pas quitter un drame qu'on vive fort, perdu motivation, la caille bon Dieu. Parce que David, t'es gain raison pour frères et sœurs, t'es perdu motivation, la caille bon Dieu, l'aile perdu petite lia, la petite lia mourit. Mais la Bible dit non, frères et sœurs, dans 2 Samuel chapitre 12, dans verset 21, David, il levait à terre parce qu'il passait 7 jours la prière. 7 jours la prière, la prendre de bon Dieu grâce pour petite la pas mourir. Et puis petite la finit par mourir. C'est comme si c'était une grande déception pour lui. Mais ça le fait lever, il baigne, il mettait rat sous lui, il mettait parfum sous lui. Il allait dans la maison du Seigneur pour le dire, Seigneur, j'en fais le moins d'accord. Il posternait, il fléchit devant la volonté souveraine de Dieu. Donc, pas quitter. Rien, parce que le cœur est malade. Le cœur de l'homme est malade. L'oué, li gagne un espoir différé. Oui, la Bible dit non, un espoir différé rend le cœur malade. Il y en a non, c'est comme ça nous lever matin. Comprenez? Comme ça nous lever matin, nous perdu chaleur, nous perdu motivation, que nous malades. Nous avons un cœur malade. Proverbe chapitre 13, verset 12. Et maintenant, c'est pour le Seigneur, fort grâce, pour reprendre motivation, pour reprendre intérêt qui gagne la caille, bon Dieu. Parce que vous avez intérêt dans la servir, bon Dieu. Proverbe 13, verset 12. Un espoir différé dans le cœur malade. Donc là, on perd du goût, on perd du motivation, on perd du intérêt, eh bien, ou pas vraiment avancer avec bon Dieu. 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Maintenant, dans la pensée yo, dans la réflexion yo, yo dit comme ça, qui intérêt yo gagne dans la servie bon Dieu? Qui intérêt qui gagne? Qui ça gagne? Oui, monde qui a regardé non, qui encore dans ténèbres. Mon gars, regardez-nous, qui est encore aveugle. 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Donc, dans Job, chapitre 21, parole, bon Dieu, dit non, verset 15. Peter Job, qui a parlé, les bons dieux, de sauver au monde, ou à fait rebelle, mais qui s'ac dans la tête, mon nom. Il disait pourtant à Dieu, retire-toi de nous, nous ne voulons pas connaître tes voix. Bon, j'ai cherché, oui. Il a parlé, il dit, nous ne voulons pas connaître tes voix. 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

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Proverbe chapitre 21, verset 1er. Le cœur du roi est un courant d'eau. Dans la main de l'Éternel, il l'incline partout où il veut. 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

0: 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Et c'est de la gentillesse aussi. Parce que, frères et sœurs, l'on regarde dans Matthieu chapitre 25, là, les vieilles sages, ils ont dit folle, ils ont comme ça. Non, nous n'avons pas assez pour nous. Alors, il y a des fois, il y a trop de sagesse. Trop de sagesse. Il y a des gens qui ont dit, pas besoin qu'on ait. Non, il n'y a pas tout combat, on m'a invité à rentrer là-dedans, non. Il y a tout combat, non. Est-ce qu'il y a une force? Est-ce qu'il y a un répondant? 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Un genre de lutte, ça y est. 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Mais dans Matthieu chapitre 25 là, frères et sœurs, la Bible montre nous comment les vierges sages, ils ont sagesse et ont intelligence extraordinaire. Ils ont dit non. Ils ont dit non, ils ont dit, oh, regardez, on a fait chiche pour la grâce. 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Et pas chiche, non? Allez, ça répond, nous pas gagné assez. Dans verset 8 là, les folles dirent aux sages, les folles, yo qu'on a fait au bien propre. Les folles dirent aux sages, donnez-nous de votre huile. Donnez-nous de votre huile, car nos lampes s'éteignent. Les sages répondirent, non, il y en aurait pas assez pour nous. Et pour vous, allez plutôt chez ceux qui en vendent et achetez-en pour vous. Yo qu'on achete grâce. Yo qu'on achete grâce. Est-ce que yo qu'on achete grâce? Quand y a un monde qui a dit, ah, yo te kapay un petit tac l'huile. Parce que l'huile pa yo a, li baisse net, li pa fin ba res nuit là. Comprenez? Pour faire res par courant. L'huile symbole du Saint-Esprit dans la vie du croyant. C'est-à-dire, mon Dieu, c'est des croyants, mais sans Saint-Esprit. C'est des croyants sans Saint-Esprit. Mais il y a des gens qui ont la foi, mais sans Saint-Esprit. Sans Saint-Esprit. Ah oui, les sages répondirent, non. Ah non, il n'y en aurait pas assez pour nous. Et pour vous, allez plutôt chez ceux qui en vendent et achetez-en pour vous. Donc des fois, il faut dire non. Des fois, il faut dire non. Est-ce qu'on pas gagne assez vrai? Est-ce qu'on gagne assez vrai? Oui, est-ce qu'on gagne assez? L'homme garde autour de vous. Est-ce qu'on gagne assez vrai? Oui, pour combat on gagne déjà. Pour bataille qu'on a mené, pour lutte qu'on a mené. Est-ce qu'on prend l'autre combat encore? Est-ce qu'on engage dans l'autre bataille encore? Donc, bon combattant, bon guerrier, toujours veiller à réel. 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Mais, il faut faire bague des fois. Faut faire bac. Faut faire bac. Parce que combat spirituel, c'est pas un bagage constant. Il n'y a qu'à tendre des pièges pour vous. Et puis il dit Timothée, dans 1 Timothée chapitre 5, verset 22, n'impose les mains à personne avec précipitation. Vous comprenez? Le jeune dans le ministère, fin que vous venez, regardez, vous voulez mener tout combat. Vous voulez mener toute bataille? Non. Rester dans poste côté Seigneur à mettre pour combattre là. C'est là le fait provision pour vous. C'est là le bon grâce. Et là le former, c'est là le préparer. Et là le préparer. Donc il dit, n'impose les mains à personne avec précipitation et ne participe pas au péché d'autrui. Toi-même, conserve-toi pur. Oui, conserve-toi pur. Donc faut apprendre à conserver force. Comprendre? 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La Bible dit tous ceux qui veulent vivre pieusement en Jésus-Christ seront persécutés. Tous ceux, sans exception. Debout, vous voulez servir bon Dieu. C'est persécution qui a venu sous persécution. De Timothée, chapitre 3, verset 12. Oh, tous ceux qui veulent vivre pieusement en Jésus-Christ seront persécutés. Seront persécutés. Tout le monde qui vive pieusement Jésus-Christ a persécuté. De Timothée, chapitre 3, verset 12. Tous ceux qui veulent vivre pieusement Jésus-Christ seront persécutés. Tout le monde, sans exception. Donc, la vie ne fait que c'est ni diable, ni baka. Donc, il faut avoir cette sagesse pour dire non. Et bien, la main de bataille qu'on va mener. D'ailleurs, frères et sœurs, les nous garder bien. La parole de Dieu montre nous comment le combat spirituel a déroulé. Dans Matthieu chapitre 12, verset 45. Alors, depuis dans verset 41, pour nous montrer l'esprit impur, qu'on prenne sorti dans le monde, verset 43, il dit, lorsque l'esprit impur est sorti d'un homme, ça fait que ministère de délivrance, c'est pas n'importe monde qui fait ça. Ministère de délivrance, son grand combat spirituel. 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Eh bien, verset 43, Matthieu chapitre 12, la Bible dit nous, lorsque l'esprit impur est sorti d'un homme, il va par des lieux arides. Donc, il est sorti, il est allé dans le désert, dans des lieux qui sont roches, arides, cherchant du repos, et il n'en trouve point, parce que c'est seulement dans l'homme démon sent-il confortable, qui fait que les démons possédés au monde, les démons, les diables possédés au monde, il n'est pas facile quitter eux. Pas facile quitter eux parce que c'est demeure de luxe. Li. C'est pas les li. Oui, corps où elle habitait. Corps où elle habitait. Donc là, ouais, bon Dieu fait grâce au monde, délivré en bas, puissance ténèbres, nous en délivré. Alors que qui compte, c'est que nous et les gagnants, mauvais esprit, c'est les manifester seulement. 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Il y a un monde qui est marié dans le foyer, et puis, démon a pas agité maintenant. Malgré que c'est madame mariée, démon a pas agité pour tomber en adultère. 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Il faut pas qu'être parcours avec un démon, comprenez? 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Il dit Judas c'était le démon personnifié. Il dit je n'ai pas vous qui m'avez choisi, mais c'est moi qui vous ai choisi. Et l'un de vous est un démon. 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Dans Jean chapitre 6, verset 70, le Seigneur parlait comme ça, il dit, Jésus lui répondit, n'est-ce pas moi qui vous ai choisi, vous les douze, et l'un de vous est un démon. L'un de vous est un démon, parlant de Judas. Il n'a pas dit à un démon, non. L'un de vous est un démon. À noter, il n'a pas dit à un démon. 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Il faut aller dans son lieu. Et ça fait la Bible dit nous, Judas est allé dans son lieu. 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Et pourtant, Judas sont démons, qu'elle chasse des manteaux. 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Donc, Judas était un démon personnifié. Donc, et la Bible montre-nous comment que dans Jean chapitre 12, il était voleur comme trésorier du Kembe Bousla. Et puis toute l'argent qui est entré pour le ministère, je prends au point que le Seigneur a besoin de l'argent pour payer un impôt. C'est dans bouche poisson, vous voyez aller chercher là, il n'y a rien. Tu prends un démon. 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
1: 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Son faille, ennemi en bas, son attaque, son flèche qu'on prend. Mais, on pas accompli ça avec lui. Non, pas dans complicité avec lui. Pas qu'à venir non. 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Jean chapitre 6, verset 70. 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Eh bien, la Bible continue, elle fait nous connaître que Judas était un démon personnifié. Vous comprenez? Jean chapitre 6, verset 70. Nous tournons encore dans Matthieu chapitre 12, côté que le Seigneur a montré nous comment des démons ont opéré. Il dit, l'esprit impur est sorti dans le monde et que l'aller dans un lieu désert, aride, l'a cherché repos, pas joindre. Eh bien, ça le fait. Le lap tourne, il prend sept autres esprits. Sept autres esprits, il prend pour accompagner le sept autres esprits, ça y est, pour balbacop, en façon pour que il est capable de rendre monde ça plus captif encore. 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Ça fait que le Seigneur, avant que les choisis disciples, la Bible dit non, il passa toute la nuit à prier Dieu. Et le demain matin, il choisit disciples. Mais d'abord, il passa toute la nuit. Il passa toute la nuit à prier Dieu. Parce qu'il pourrait choisir des hommes pour une grande cause. Son combat, son bataille. La Bible dit nous dans Luc, chapitre 6, verset 12. En ce temps-là, Jésus se rendit sur la montagne. Et frères et sœurs, et là, il passait toute nuit, là, la prière. Luc, chapitre 6, verset 12 et 13. En ce temps-là, Jésus se rendit sur la montagne pour prier. Il passa toute la nuit à prier Dieu. Quand le jour parut, il appela ses disciples et il en choisit 12, auxquels il donna le nom d'apôtre. Donc, c'était après une nuit de prière. Donc, avant de choisir ses collaborateurs, avant de choisir ses leaders, les jacks, avant de choisir quel que soit ouvrier qui boit dans l'œuvre, vous avez besoin de temps de prière. 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Pour nous, l'éternel, notre Dieu, combien d'ennemis captonne, Seigneur Dieu. 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On a de l'eau dans les yeux. On a crié, Seigneur. Campé pour servir tout matin. Campé pour serviteur matin. C'est où seul nous gagnons. Bon Dieu, à cause de ton nom, pour ta gloire et ton honneur, fais ça pour nous matin. Fais ça pour serviteur là. T'en prie, bon Dieu, fais ça pour servir toi. Même en matin. Bénis-nous, t'en prie, Seigneur. Pour moi, il n'est pas facile. Jour vraiment difficile pour un pile dans nos bons dieux. Mais c'est où de tous les temps toujours fortifié comme c'est écrit dans ta parole, mon Dieu. Tu donnes de la force à celui qui est fatigué. Tu augmentes la vigueur de celui qui tombe en défaillance. Seigneur, t'en prie, ma terre, pas quitter une tombe en défaillance. Augmentez vigueur, non, Seigneur. Augmentez intérêt davantage pour nous marcher à coup. Et fais-nous accepter à cause de l'évangile, Seigneur.

fait. Est-ce que orgueil, non, bon Dieu, t'écraser mariage là, t'écraser foyer là. Mais c'est orgueil, non, bon Dieu, c'est ça que la cause foyer a crasé. Seigneur, poser question. Est-ce que c'est le manque de pardon, Seigneur? Oui, rancune, animosité. Ouvrez que nos matins, mon travail, non, non, bon Dieu. Nous visionnons. Mais nous, à côté de braler. Mais nous, à côté de mettre pied, non, mon Dieu. Mais nous, à direction, à prendre pas bon. Nous visionnons, Seigneur. Mais nous, à coup ennemi à préparer pour nous. Mais nous, à coup ennemi à préparer pour Timonio. Mais nous, à bon Dieu, côté de vous conduire, non, côté de vous mener, non. Comment vous voulez finir avec nous? Comment vous voulez prendre le salut? Seigneur, ouvrez yeux nos matins. Ouvrez yeux nos matins. Mais nous, ouais, t'en prie, bon Dieu. Mais nous, ouais, Seigneur, ouvrez yeux nous. Ouvrez intelligence nous pour nous comprendre matin. Seigneur, ouvrez yeux nous. Ouvrez intelligence nous pour nous comprendre matin. C'est gaspiller nuit, on veut gaspiller non. Et finir, le finir avec nous. Seigneur, nous n'avons rien matin. Les bagages qui ne dépendent de nous, c'est de nous seulement qui dépendent. Capitaine, nous n'avons rien. Seigneur, nous n'avons rien matin. Que ta grâce soit sur nous, accompagne-nous, l'Éternel notre Dieu. Sortez avec nous matin, rentrez avec nous. Entrez, l'Éternel notre Dieu, côté ne pas qu'à rentrer. Parlez, côté ne pas qu'à parler. Seigneur, fais ça, ne pas qu'à faire. Nous n'avons rien. C'est où nous gagnons de tous les temps. C'est sous nous toujours compter. C'est où qui fait de nous ça nous y est. Nous n'avons rien. Protégez-nous, Seigneur. Protégez-nous et affermis l'ouvrage de nos mains. Affermis l'ouvrage de nos mains. Affermis l'ouvrage de nos mains. Affermis, ô Dieu, ce que tu as fait pour nous. Affermis, ô Dieu, ce que tu as fait pour nous. Affermis, ô Dieu, ce que tu as fait pour nous. Oublie pays, nos patries, nos Haïti. Que ta grâce soit sur nous, l'Éternel, notre Dieu. Au nom de Jésus-Christ de Nazareth, notre Seigneur. Que la prière, nous devons, Père, ajouter et faire pour nous. Tout ce qui est nécessaire pour la vie, non. Que nous pas connaître pour nous dire, oh, fais tout pour la gloire de ton Saint-Nom. Au nom de Jésus-Christ de Nazareth, notre Seigneur.

craignez l'Éternel, vous, ses saints. Car rien ne manque à ceux qui le craignent. Les lionceaux éprouvent la disette et la faim, mais ceux qui cherchent l'Éternel ne sont privés d'aucun bien. Craignez l'Éternel, vous, ses saints, car rien ne manque à ceux qui le craignent. Les lionceaux éprouvent la disette et la faim, mais ceux qui cherchent l'Éternel ne sont privés d'aucun bien. Oui, ceux qui cherchent l'Éternel ne sont privés d'aucun bien. Ceux qui cherchent l'Éternel ne sont privés d'aucun bien. Mes sœurs bien-aimés dans le Seigneur, amis auditeurs de partout, recevez la grâce et la paix de notre Seigneur Jésus-Christ ce matin. Dans Psaume 34, matin, nous saluons dans le nom de Jésus-Christ de Nazareth, notre Seigneur, qui permet que nous levions jeudi, frères et sœurs, 10 juin 2026. 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Nous fait de grandes choses avec nos prières que nous unis ensemble. Il y a pile force dans la prière, quelle que soit distance qui était capable de séparer nous, mais dans la prière, nous sommes forts. Nous sommes forts. 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Donc nous allons prier, et nous avons une prière spéciale pour pays non, patrie non, Haïti. Et nous connaissons, c'est seulement bon Dieu qui a mis nous dehors dans la situation que nous y est dans le pays. Ils ont tout essayé, ils ont tout essayé. Et même la communauté internationale a échoué. Donc c'est pas monde qui connaît, qu'on écrit que nous manquons. Mais nous avons un problème spirituel grave dans le pays qui fait que, frères et sœurs, nous n'avons tant que nous y est là. Heureusement, nous avons la lumière de l'Évangile. Heureusement, frères et sœurs, nous avons pour secours le Dieu Tout-Puissant. Ah oui, nous verrons la gloire de Dieu dans notre cher Haïti. Et nous verrons la gloire de Dieu. Et nous sommes sûrs et certains, frères et sœurs, il y a des jours heureux qui nous attendent dans ce pays. Il y a des jours heureux qui nous attendent dans ce pays. Et ceci, c'est la prière que nous mettons devant mon Dieu. Nous dit, Seigneur, même si, ou tabanou,
un temps qui coûte dans l'histoire de ce pays. C'est toutefois une urgence pour retourner Konya. Oui, Konya, parce que, frères et sœurs, il nous reste peu de temps dans ça qui a un rapport avec l'avènement du Seigneur. Mais nous demandons, Seigneur, même si c'est pour une année, fais-nous voir ta gloire dans notre cher Haïti. Fais-nous voir le résultat de nos prières, de nos lamentations, de nos jeûnes. Ah oui, le Seigneur agira en notre faveur. Donc, nous aurons une prière spéciale pour notre patrie, notre cher Haïti. Donc, c'est pour ce vendredi 12 juin 2026. Donc, soyez les nôtres. Où que vous soyez, soyez bénis de la part de l'Éternel, notre Dieu. 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pour la première fois, nous menons des séries de combats, et que nous avons des séries de bagarres avec Dieu noto. Maintenant, il y a une bagaille, nous avons Dieu gloire pour lui, c'est que le Seigneur nous avait envoyé dans le nord pour nous faire un travail, et travail là, il était fait. Et nous avons été avertis que c'est pas un petit travail petit, c'est pas un petit combat petit. Et nous avons été avertis tout le monde pour nous dire que, écoutez, ce que nous allons faire, le Seigneur fait provision certainement. Dieu permet que le travail y a le fait. Et, mais, faut que nous armés, faut que nous veillions. Faut que nous traitions comme nous dur, parce que c'est là une mienne préparée pour essayer de faire des dégâts sous nous. Apôtre Paul dit, je traite durement mon corps et je le tiens assujetti de peur d'être moi-même rejeté après avoir prêché aux autres. Donc il y a un risque d'être rejeté après avoir prêché aux autres. Donc tous les missionnaires, tout ça nous organise le travail que l'Église a fait, les nuits au royaume ennemi. Donc ça vient faire que pile combat, pile lutte, mais de toutes ces choses, nous sommes plus que vainqueurs et nous pouvons crier Ebenezer, Ebenezer, jusqu'ici l'Éternel nous a secourus. Que le nom du Seigneur soit béni, que le nom du Seigneur soit célébré et nous sommes plus que vainqueurs, frères et sœurs, au milieu de toute cette tribulation. Le Seigneur qu'aimait nous et les continuer, fortifier nous. 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
de remerciement à l'Éternel, notre Dieu, mais aussi, c'est comme une offrande, qu'on fait un vœu à bon Dieu, ou on fait bon Dieu promesse, ou bien, répondre à une promesse que tu fais bon Dieu. 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Ah oui. Parole de Dieu dit dans 2 Samuel, chapitre 9, frères et sœurs, lorsque David finit de parler avec serviteur, David lui dit, verset 7, 2 Samuel, chapitre 9, David lui dit, ne crains point, car je veux te faire du bien. À cause de Jonathan, ton père, je te rendrai toutes les terres de Saül, ton père, et tu mangeras toujours à ma table. Il se prosterna et dit, qu'est-ce
que ton serviteur, qu'est ton serviteur, pour que tu regardes un chien mort tel que moi. Qu'est-ce ton serviteur? Qui est ton serviteur? Qui suis-je? C'est comme ça. Qui suis-je? Un chien mort comme moi, pour penser à même. Mais c'était à cause de Jonathan, le père de Mephibosheth, qui était péclu des pieds, les issues. Kokobé, je ne sais pas quelle mobilité. Donc, le bien que nous faisons aux autres, frères et sœurs, le bagage qui toujours arrive, c'est que pendant que nous faisons du bien aux autres, les autres sont capables de répondre par le mal, sont capables de répondre par la trahison, sont capables de répondre, frères et sœurs, par la déception. Oui, de manière très ingrate. Mais vous savez, un bienfait n'est jamais perdu. Écoutez bien, Jonathan avait fait du bien, à David. Malheureusement, Jonathan était déjà mort, il n'était pas là pour voir, pour contempler l'élévation de David. Non, il était déjà mort, malheureusement. Et David, un homme reconnaissant. Mais vous savez, à chaque fois que j'ai expliqué cette histoire, frères et sœurs, pour attirer votre attention sur la reconnaissance, quand quelqu'un vous a fait du bien et que la personne n'est plus là, et que les grands petits, ou bien les grands monde, les grands madame, maintenant, ou bien les grands mari, faut faire quelque chose, si c'est possible. Maintenant, il y a une bagaille qui toujours attire l'attention, c'est que cette reconnaissance que David manifestait, cette reconnaissance, frères et sœurs, que David gagne un cœur pour le bien qu'il avait reçu de Jonathan, le père de Mephibosheth, ce n'est pas une reconnaissance qui sortit, frères et sœurs, comme ça de David, mais le Seigneur construit David, spirituellement le fait David un homme reconnaissant. Et vous parlez que cette reconnaissance d'abord avait été manifestée à l'égard de l'Éternel d'abord. D'abord. Avant même que David, frères et sœurs, manifestait sa reconnaissance envers Jonathan à travers le bien qu'il allait faire à Mephibosheth, mais il avait manifesté sa reconnaissance devant le Dieu Tout-Puissant dans 2 Samuel chapitre 7. Qui suis-je au Éternel et qu'est-ce que ma famille pour que tu m'aies fait parvenir là où je suis? Donc à noter, frères et sœurs, 2 chapitres plus tard, de 2 Samuel chapitre 7 pour arriver au 2 Samuel chapitre 9, qu'est-ce qu'on voit? Nous voyons, premièrement, David qui était très reconnaissant pour tout ce que le Seigneur avait fait pour lui. Et pour arriver dans 2 Samuel chapitre 9, nous voyons David qui est reconnaissant vis-à-vis de Jonathan, malgré Jonathan déjà mort, mais il fait du bien à Mephibosheth. Cela veut dire quoi, frères et sœurs? Les hommes sont reconnaissants envers bon Dieu. La difficile pour pas gagner reconnaissance envers monde qui va bien. Ça fait moi dire au monde dans la vie, gagne bien au monde de faire, quel que soit mal il t'a vu une fois après, songez bien le défaut là. Parce que c'est bien le fort là, il faut là toujours, qu'il faut arriver côté rivière. Même si tu as vu une possédant un château, même si tu as vu un millionnaire, même si tu as vu une posséder le monde, respectez toujours la personne. Parce que c'est le bien de la personne qu'il faut arriver côté rivière. Si maman n'a pas de bonne tête, il faut arriver côté rivière là. Ah, si maman n'a pas de bonne éducation, il faut arriver côté rivière là. Si on ne peut pas payer l'école pour vous, si on ne peut pas plonger mes barreaux, il faut arriver. Si on grande soeur, on grand frère. Donc c'est ça la reconnaissance. Et lorsque vous payez la dette de la reconnaissance, frères et sœurs, y manifestez votre grandeur. Manifestez votre grandeur. Parce que chacun de nous qui avait reçu un bienfait, nous avons le devoir de le rendre après. Tout bienfait reçu doit être rendu. Oui. Que ce soit dans 2 ans, dans 3 ans, dans 4 ans, c'est une dette à payer. Ah oui. Alléluia. C'est une dette à payer. Alléluia. Oui. Que quelqu'un vous a fait du bien. Je vous dois. Un bienfait. Et des fois, c'est pas la personne qui va le recevoir le bienfait. Non, c'est l'autre monde. Alors, t'as ouais,
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étrangers des gens que vous ne connaissez même pas donc le Seigneur te baillon cœur yo remen et ils ont tout fait pour vous et voilà aujourd'hui qui vous êtes alléluia donc vous avez une dette à payer. Eh bien, c'est ainsi que David avait décidé de payer sa dette de reconnaissance envers Jonathan à travers Mephibosheth. Oui. Donc, c'est ainsi, frères et sœurs, et dans 2 Samuel, chapitre 9, David 1, verset 7-8, Mephibosheth dit, « Un chien mort comme moi, j'aurai droit à la table du roi. » Amen, mes bien-aimés, c'était comme ça, frère, situation pas facile. Et bien-aimés, ça, frères et sœurs. Ah, pas besoin de parler. Donc, c'est ainsi, mes bien-aimés dans le Seigneur, amis auditeurs de partout, ou même qui fait bien, ou même peut-être qui traverse son période d'envie, ou toujours connaît ses étapes, alors rien qui a prêté éternellement. 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
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Dans Luc chapitre, frères et sœurs, 13, quelqu'un lui dit, Seigneur, n'y a-t-il que peu de gens qui soient sauvés? Il leur répondit, efforcez-vous d'entrer par la porte étroite. Car je vous le dis, beaucoup chercheront à entrer et ne le pourront pas. Donc, qu'on ait un privilège que mon Dieu baroua. Mes et sœurs, vous faites partie de faible reste là. Oui, vous faites partie de faible reste là. Dis bon Dieu, merci. Donc, à chaque fois, levé, qu'on a ses servants de bon Dieu, ses petits de bon Dieu. Donc, au bon grand privilège, au bien bon Dieu qui est avec vous, qui m'a jamais délaissé, qui a toujours prend soin de vous. Puis, moi, jamais m'a fait souci. Non, on fait des idées, comprendre, noir, des fois, qu'on a envahi, mettre un paquet de pensées dans la tête. Vanité, tout est vanité dans ce monde. Toujours rappelons ça. Ah, vanité, tout est vanité dans ce monde. Ah, frères et sœurs. Vanité, tout est vanité. Vanité, tout est vanité dans ce monde. Alors, il y a un qui est éternel ici-bas. Ça fait des fois, l'homme, on a poussé colis. Et puis, au secours était tout, dit, mais, ah, mon n'a pas connaît. Ah, mon n'a pas connaît. Qui ça nous y est? Là, nous y est. Vanité, tout est vanité. Un monde l'autre l'a passé, sur l'autre l'a pas dit le bonjour, il comprend les pires au passé, il comprend les supérieurs, parce que, il comprend les grands petits moyens économiques, parce que, écoutez, vanité, tout est vanité dans ce monde. 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Et si les hommes, ils prennent du temps pour connaître que richesse, yo, pas durer pour tout temps, étape sage, si les hommes te prennent du temps pour comprendre que ils ont joué à mourir pour quitter tout ça et posséder, eh ben ils sont sages dans la vie ça. Ils sont sages, ils ont frappé l'estomac. Oui, richesse pas là pour tout temps. Richesse pas bon bonheur. Richesse pas bas ou la paix intérieure. Non. Pour qu'on ait l'argent, on pas qu'à manger. Bon problème. Pour qu'on ait une belle cabane, une belle maison, ben on pas qu'à dormir parce qu'on pas qu'à la paix intérieure. C'est ça qui explique un peu le monde que des fois nous pensons qui bien parce que nous gagnons un peu de richesse dans le monde ça et que nous estimons que le monde ça est bien. Et pourtant, ou même peut-être que dans la situation qu'on y a, ou dormi, bon Dieu fait grâce, ou dormi, ou manger, il y a des préoccupations qu'on pas gagner, qu'on pas gagner. Mais le monde ça y a des fois, c'est gros médicaments qu'on prend pour dormir. Le monde ça y a, c'est gros médicaments qu'on prend pour calmer. Le monde ça y a, eh bien, majorité là-dedans, qu'on plongeait dans la drogue, dans un paquet de vieux plaisirs dans le monde, ça. Dis bon Dieu merci, parce que le Dieu que nous servons, il dit qu'il est le Dieu des orphelins et des veuves, monde qui est dans une situation difficile, lieu dans la tristesse. Vanité, tout est vanité, Ecclésiaste chapitre 1er, verset 2. Parole de l'Ecclésiaste, fils de David, roi de Jérusalem, vanité. De vanité, de l'Ecclésiaste, vanité, de vanité, tout est vanité. Tout est vanité. Il n'y a rien qui est éternel ici-bas. Il n'y a rien qui est éternel ici-bas. Donc, toujours qu'on est, frères et sœurs, la vie d'un homme ne dépend pas de ses biens. Luc chapitre 12, verset 15. Il leur dit, gardez-vous avec soin de toute avarice, car la vie d'un homme ne dépend pas de ses biens, fut-il de l'abondance. Donc, retirez pensée qu'il faut comprendre que si maintenant on travaille, nous joignons un paquet d'avantages et que maintenant que on est content. Non, on a besoin de travail là, on a besoin d'autres préoccupations.
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Ah oui, donc c'est toujours comme ça. Il y aura toujours une préoccupation. Nous aurons toujours des préoccupations dans cette vie. Oui. Donc, nous avons toujours allé à la recherche du bonheur jusqu'à ce que nous venions nous fatiguer. Et pourtant, le bonheur, c'est notre bon Dieu. Nous avons la joie. Oui, nous avons la joie. Ah, nous avons la joie, la force. Oui, le Seigneur. Liban nos forces, liban nos joies. Et les gains façon lui-même. Les remplit nous. Eh bien, serviteur a dit, dans Psaume 4 là, verset 7, il dit, tu mets dans mon cœur plus de joie qu'il n'en ont quand abondent leur froment et leur mot. Un peu le monde, frères et sœurs, des fois, ils ignoraient ça. Même avec vous qui avez servi, bon Dieu, nous avons une joie extraordinaire parce que nous, pour bon Dieu, parce que nous nous inscrivons dans le livre la vie. Hein. Cependant, on paquette l'autre monde, froment yo a pas bondé, mou yo a pas bondé. Ben, ils ne sont pas dans la joie parce que la vie d'un homme ne dépend pas de ce qu'il possède. La vie d'un homme ne dépend pas de ses biens. Non. Dans Psaume 4 là, serviteur, il parlait avec le Seigneur, il commençait comme ça, il dit, c'est serviteur David, il dit, quand je crie, réponds-moi, Dieu de ma justice. Quand je suis dans la détresse, sauve-moi, aie pitié de moi, écoute ma prière. Et lui, il dit, fils des hommes, jusqu'à quand ma gloire sera-t-elle outragée? Jusqu'à quand aimerez-vous la vanité, cherchez-vous le mensonge? Sachez que l'Éternel s'est choisi un homme pieux. L'Éternel entend quand je crie à lui. Tremblez, ne péchez point, parlez en vos cœurs, sur votre couche, puis taisez-vous. Offrez des sacrifices de justice et confiez-vous à l'Éternel. Plusieurs disent, verset 6, plusieurs disent, qui nous fera voir le bonheur? Qui nous fera voir le bonheur? Parce que plusieurs étaient allés à la recherche du bonheur. Plusieurs pensaient que, à partir de ce qu'ils possédaient, ils obtiennent le bonheur. Ah oui, plusieurs pensaient que, avec beaucoup d'argent, ils obtiennent le bonheur. Maintenant, les OS n'ont pas fait, eh bien, plusieurs disent qu'il nous fera voir le bonheur, parce que c'est impossible. C'est impossible. Plusieurs disent qu'il nous fera voir le bonheur. Fais lever sur nous la lumière de ta force, ô Éternel. Et puis, il pourrait répondre, il pourrait dire, tu mets dans mon cœur plus de joie. Alléluia. Plus de joie. Ah oui. Des fois, il y a des gens qui ne comprennent pas. Il y a des gens qui pensent que c'est indifférent, c'est insouciant ou insouciant. Non. Non. Nous sommes responsables. La seule différence, ou pas jamais pressé. Vous attendez toujours le temps du Seigneur. Vous attendez toujours le signal de Dieu. Ah oui. Avant de partir, avant de commencer. Ah oui. Tu mets dans mon cœur plus de joie qu'ils n'en ont quand abondent leur froment et leur mot. Malgré leur froment et leur mot abondent, ils n'ont pas cette joie. Non, ils n'ont pas cette joie que nous autres, serviteurs de Dieu, servantes de Dieu, nous gagnons. Pendant que leur froment, pendant que leur mot augmente, nous sommes, nous, peut-être des difficultés financières énormes, mais nous avons la joie du Seigneur. Ah oui. Pas fait que on saute dans matin. 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
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Attends un temps, on valoriser la paix intérieure que mon Dieu ba. 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Aller l'école, nous étudier parce que c'est une obligation. 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Ben oui, il y a un plan, Seigneur, déjà. Donc, les enfants d'Israël, ils ont du mal pour comprendre ça. Ils ont dit, ma destinée est cachée devant Dieu et mon doigt passe inaperçu. Quand ça, il t'a parlé dans Isaïe, chapitre 40, verset 27. Il dit, pourquoi dis-tu Jacob? Pourquoi dis-tu Israël? C'est le Seigneur qui veut y parler avec eux. Pourquoi dis-tu Israël? Pourquoi dis-tu Jacob? Ma destinée est cachée devant l'Éternel. Mon doigt passe inaperçu devant mon Dieu. Et pourtant, non, c'est l'air qui peut arriver. C'est l'air qui peut arriver. 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L'homme riche. Un homme, peut-être qui n'a pas de jambes, prend du temps. À partir de cette histoire que le Seigneur expliquait, non? Qui peut jamais prendre du temps pour le connaître que la raison d'être d'un homme riche sur la terre, c'est pour aider les pauvres. C'est pour aider, eh ben, le monde qui la nécessité. C'est sûr qu'on peut pas encourager ou de la misère, de la pauvreté, de la mendicité. On crée travail. On crée travail. Certainement. C'est pour ça, bon Dieu. Parce que bon Dieu va confier richesse à n'importe monde. Il confie richesse à monde qui pourra le permettre que l'autre monde vive, l'autre monde fonctionne. Et ça fait l'or où il y a un monde possédé, il n'est pas possédé pour satisfaction personnelle seulement, ou bien-être personnel seulement, mais il possédé pour tout l'autre monde qui existait si c'est un bon riche. Parce qu'il y a des mauvais riches, mais si c'est un bon riche, il connaît que il doit créer des emplois. Oui, c'est pour créer un emploi. Créer travail, bah, mon travail, fait mon vivre. Et ça fait que Abraham, le bon Dieu, fait le riche, dans Genèse chapitre 24 là, eh ben, Eliezer dit, eh bien, le Seigneur a béni, mon Seigneur Abraham. L'Éternel a béni, mon Seigneur Abraham. Et puis il dit, le Seigneur bâlit des chameaux, il bâlit des servantes et des serviteurs. Donc, ah ben, serviteur et servante, ça, ils travaillent avec Abraham. Ils travaillent avec Abraham. Ils vivent, ils jouent moyen. Et ça fait monde béni, il est toujours prêt pour le créer, pour le faire l'autre monde vivre. Ah oui. Monde béni, toujours créé pour le faire l'autre monde vivre. 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
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Et des fois, il y a des gens qui vont comprendre ça, c'est fini ou fini. Non! Non, non, non, non, pas fini. Vous descendez plus bas. Et des fois, on descend bas. Et là, on prend. Ah, des fois, on descend bas. Et là, on prend. Et pas fini ou fini. Non, on baisse bas. Pour me prendre élan. Ah, m'aller loin. Pour me prendre élan. 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C'est saison pour le prendre élan. 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L'oeil aigle là, il prend un temps pour voler, c'est pour le cas restaurer. 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Dans Isaïe chapitre 40, verset 30, frères et sœurs, il dit, depuis le verset 31, mais ceux qui se confient en l'Éternel renouvellent leur force. Ils prennent le vol comme les aigles. Ils prennent. Mais aigle, au moment de l'arrivée, il est obligé de prendre pause pour le cas redémarrer pour le voler pire. Il a peur pause là. Il a peur baisser bas. Baissez bas, ma sœur. Mon frère, baissez bas. C'est pour qu'à voler plus haut. C'est pour qu'à voler plus haut. Pas mettre tout problème pour ça. Il a dit. Oui, il a toujours dit. Ah, il est fini. Il a gagné encore. Ah, la charité. Ah, non. C'est plus haut pour aller voler. Ils prennent le vol comme les aigles. Ils courent et ne se lassent point. Ils marchent et ne se fatiguent point. Ah oui, c'est comme ça. Esaïe chapitre 40, verset 31. C'est aiguillé. Aiguillé. C'est normal, ou baisser bas. 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Dans l'humilité. 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Pour qu'à voler plus haut. Ah oui, pas fini, pas fini. 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Mais c'est bas, Moïse, a duré longtemps. Mais c'est bas, a duré longtemps. 40 ans, frères et sœurs. 40 ans. Et ça fait que l'on a baissé bas, prend précaution parce que c'est le Seigneur qui connaît combien de temps ça a duré, pas pressé. Non, il doit presser. Accepter-le d'abord. Apprendre à vivre la donne d'abord. Conformer ou la donne. Prends forme d'abord. Je dis alors qu'à dominer en pièce avec trois mondes, quatre mondes, prends forme non. Prends forme non. Pas goumé. Son étape liée, son passage lié. Un passage lié. Je dis alors, peut-être, des grands mondes déjà, t'es la caillou. T'es un caillou, t'es possédé déjà. Et puis, je dis, c'est quand on femme ouye, quand on soeur ouye, quand on frère ouye. Pas quitter ça des grands jours. Baissez bas. Peut-être, je dis là, écoutez, c'est monde qui t'es con, et, ou t'es con faire route pour yo, ou t'es con aider. C'est yo qui prend soin. C'est yo qui a aidé aujourd'hui. Baissez bas. Peut-être, c'est monde qui t'es rété avant. Je ne dis pas, c'est la caille, mon zaoye. Baissez bas. La vie, c'est comme ça. A fait orgueil, là, dans baissez bas. Oui, ou t'es qu'on mange lasagna, ou t'es qu'on mange, eh bien, les grandes productions du pays. Baissez bas. Je dis, c'est ça, je vais nous manger. C'est comme ça, on va aller plus haut. Parce qu'on va à terre. Ou en bas. Tout ça, on va jouer nous. C'est pour un blanc. Donc, baissez bas, Moïse, là, t'es duré à peu près 40 ans. Exode chapitre 3, verset 1er. Moïse faisait paître le troupeau de Jéthro, son beau-père, sacrificateur de Madian. Et il mena le troupeau derrière le désert. Il faisait paître le troupeau de son beau-père. C'était pas son troupeau. Donc, il n'avait rien. Il a tout laissé, frères et sœurs. Il avait tout laissé. Quand Moïse, devenu grand,
il refusa d'être appelé fils de la fille de Pharaon. Alléluia. Donc, ils font baisser bas. Moïse peut-être pas de penser si après ça, il allait accomplir une très grande mission. Il allait être un homme très puissant. Après Bécéba, on voulait dans l'autre dimension. On voulait plus haut. Moïse pas déjà imaginé s'il t'a pas la supériorité sur Pharaon, sur l'Égypte qu'il avait laissé. Oh, l'Égypte, Moïse est tellement connu, c'est la grande puissance. Moïse a dit l'Éternel, qui suis-je pour aller devant Pharaon? Parce qu'il connaît, ça avait dit. Et voilà l'Éternel, bah, la supériorité. Alléluia. 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Ecclésiaste chapitre 9, verset 10, pas complexé. Tout ce que ta main trouve à faire, fais-le. Au moment de traverser dans la vie, ou pas complexé. 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Oubliez qu'il est souterré avant. 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

l'esprit de vérité là, l'esprit de force là, l'esprit de sagesse là, l'esprit de connaissance là, orientez-nous. Car Seigneur, nous ne savons pas ce qu'il faut te demander dans nos prières. C'est ton esprit.

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0: Ouais, moi c'est Laurent, le père d'Éric.
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0: avez pitié de nos familles, nos mères, pour nos grâces, au nom de Jésus-Christ de Nazareth, notre Seigneur. 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Nous pouvons crier bénisez. Jusqu'ici, l'Éternel nous a secourus. 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Et puis à 9h, nous commençons. Donc nous pourrons préparer nous tout à l'heure pour nous pousser crier. Exactement à minuit, nous pourrons avoir une possibilité pour nous faire crier nous, monter vers le Seigneur, le Dieu Tout-Puissant, le Dieu de grâce. Bon Dieu qui parle avec nous, bon Dieu qui toujours avec nous. Nous parlons d'une possibilité tout à l'heure, à minuit exactement, pour nous faire crier nous monter vers lui-même. Et pour ce cinquième cri, où qu'on est que nous t'ai gagné un poussé du Saint-Esprit pour que nous capables de prier pour la délivrance des dettes, pour nous libérer de nos dettes. Frères et sœurs, c'est vraiment important à ce soir pour nous, ouais, ensemble, comment l'ennemi peut nous mettre en esclavage par nos dettes. Comment l'ennemi peut nous réduire en esclavage par nos dettes. Et c'est la raison pour laquelle ce soir nous allons prier le Seigneur, le Dieu Tout-Puissant, n'a campé devant pour nous dire, Seigneur, libère-nous de nos dettes. Libère-nous, libère nos enfants, libérez petite, non. Pas quitter une vie de dette, mais fais-nous grâce pour vivre selon moyen, selon possibilité. Selon moyen, selon possibilité. La parole de Dieu dit non, mes bien-aimés, dans le Seigneur, rapidement. Ouvrez Bible avec moi pour une courte méditation. C'est vraiment important. Juste avant que nous commencions à chanter encore, pour nous prier et faire crier, monter vers le Dieu Tout-Puissant, le Dieu d'Abraham, d'Isaac, d'Israël. Ouvrez Bible avec moi dans Proverbes chapitre 22, à partir du verset 7. N'appelons ensemble. Le riche domine sur les pauvres, et celui qui emprunte est l'esclave de celui qui prête. Celui qui emprunte est l'esclave de celui qui prête. Mes bien-aimés dans le Seigneur, nous connaissons le livre des Proverbes écrit par Salomon, serviteur de Dieu. Côté que c'est un livre rempli de sagesse. Malheureusement, ça nous a toujours remarqué dans le livre Proverbes là, c'est que Salomon qui avait donné tous ses conseils, tout bel conseil ça y est, mais malheureusement, il n'a pas mis en pratique dans la vie. Et nous songer dans Proverbes chapitre 7, comment Salomon te font approche et il avait donné des conseils. Et à jeunes garçons, jeunes filles, comment pour y gagner une vie disciplinée, surtout dans la question sentimentale, dans la relation intime. Mais l'en garder la vie de Salomon, malheureusement, pendant sa chute, tout ça l'était bail comme conseil pour mon bat fait, c'est. Ça lui-même, malheureusement, était tombé là-dedans. Je traite durement mon corps et je le tiens assujetti, de peur d'être moi-même rejeté après avoir prêché aux autres. Malheureusement, c'est ce que Salomon n'avait pas fait. Il n'avait pas traité son corps durement. Il n'a pas qu'un école dans l'esclavage, dans l'obéissance. À la fin de sa vie, c'était un homme rejeté. C'était pas le Seigneur qui l'avait rejeté. Il s'était rejeté lui-même parce qu'il avait abandonné le Seigneur pour que lui tourne vers l'idolâtrie, malheureusement, vers les œuvres païennes. Donc, il était construit. Nous connaissons l'histoire de Salomon du temps de sa vieillesse. Comment ces femmes étaient conduites dans l'idolâtrie. La parole de Dieu fait nous connaître dans 1 Roi chapitre 11 ça avait commencé par un mariage que Salomon pas doué fait. Salomon a le marié avec petite Pharaon. C'est ça qui fait que l'important pour nous prier pour la vie sentimentale Timonio, pour ne pas entrer dans n'importe mariage. Parce que les mariages, je rentre, ou pas te lever petit tout comme ça. Son monde qui vient dans la ville. Et depuis les mondes qui viennent dans la ville, là, si mon est transformé. Ou pas de bail petit ou éducation ça. C'est ça qui fait que ça qui priorité dans la vie, après que nous finissons mener Timon, bon Dieu, fait éducation, yo, c'est la prière d'intercession pour vie sentimentale. 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Dans le cas contraire, si vous échouez, vous faites un mauvais mariage, tout est fort, nous faites, c'est en vain, vous pouvez le souffrir. Il a rentré dans la race, il n'y a pas de rentrer, race qui a fait nos honte. Même Jean, la Bible dit nous dans Genèse, chapitre 27, comment que Rebecca, avec Isaac, t'a souffri à cause de mauvais race que Esaou t'a entré là-dedans. Esaou t'a entré dans mauvais race. Au point que Rebecca dit, si Jacob prend une femme parmi les filles de Heth, à quoi me sert la vie? M'a besoin de vivre. Donc nous devons prier le Seigneur pour la vie sentimentale de nos enfants. Et pendant le criminuit, c'est ça n'a fait ici à l'église de Dieu sanctifié. C'est vraiment important. Parce que bagaille a commencé, chute là, commencé, en prise démoniaque, là, esclavage là, commencé à partir de un monde généralement qui vient dans la vie ou qui pas doué venir. En pile là, nous, c'est ça qui déroute nous, c'est ça qui fait nous perdre destinée nous. 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Plan de l'eau dans les yeux ça. Plan honte ça, plan humiliation ça. Non! Bon Dieu, pas de faire. C'est désobéissance, non. C'est mauvais chemin qu'on te prend. C'est quand on rentre tête ou pas doué rentrer tête. Et c'est conscience ça a besoin de gagner pour que vous capable de sortir, vous capable de joindre la délivrance. Faut aller ouvrir les yeux. Depuis là que le monde s'en envie, c'est malheur sous malheur. Pas jamais qu'à gagner entente. C'est danger sous danger, pas de progrès. Pas rien nous fait qui réussit, qui marche. Parce que la Bible dit, quand Dieu approuve les voies d'un homme, il dispose favorablement à son égard, même ses ennemis. Bon Dieu dispose tout bagarre en faveur, les nous en volonté. C'est pour nous conscients, pour nous connaître que nous faisons erreur. Donc nous devons prier non seulement pour nous-mêmes, qui des fois prend une mauvaise direction, qui prend un mauvais chemin, mais aussi pour nos enfants, qui font être à tous côtés ou pas de fouille. Parce que pendant la prière là, il faut qu'on situe qui côté problème dans yé. Parce que la Bible dit nous dans 1 roi chapitre 11, comment que Salomon, serviteur de Dieu, a une crème petite, qui a commencé bien, celui qui a bâti le premier temple pour l'Éternel. L'Éternel était tellement content, il dit Salomon, mandez me sauver ma baoule. Malheureusement, sa vie était une calomnie pour les gens de sa génération. Un homme qui avait bien commencé, qui a mal terminé sa vie. Eh bien, c'est lui l'auteur du livre des Proverbes. Côté nous lit pour vous, dans Proverbes chapitre 22, verset 7, comment que Salomon t'a parlé nous de la finance, de la gestion financière, comment nous devons éviter des dettes, et même pour ne pas parmi ceux qui prennent des engagements pour contracter des dettes pour les autres. Et il fait nous connaître comment ça finit. 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Donc, le bras dit, contentez-vous de ce que vous avez. 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Il prend, yo. Pas folie. Pas folie. Je sais pas si tu as besoin vraiment. 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C'est lorsque on mettez sa rentrée dans main là au service de l'Éternel, ou servir bon Dieu avec lui, ou honorer bon Dieu avec lui. 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Et Proverbe chapitre 3, verset 9, là, il dit, honore l'Éternel avec tes biens et avec les prémices de tout ton revenu. Alors tes greniers seront remplis d'abondance et tes cuves regorgeront de mou. Secret pour mon béni la caille, bon Dieu. 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Priorité à l'Éternel. Premier chèque de travail, moi. 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L'opotel, ben, un serviteur ou bien un servante. Qui a fait un bon job avec lui. Qui a fait un prochain avec lui. Il suffit que vous fassiez dans l'esprit pour glorifier bon Dieu. Il suffit que c'est bon Dieu qui oriente. Malheureusement, depuis, il nous dit, bye bon Dieu, tout le monde a une seule idée en tête, vienne l'église là, portez l'église là, là. Ou bien cherchons un serviteur bon Dieu, bye lui. Mais non, c'est pas seulement serviteur bon Dieu, c'est pas seulement pasteur, c'est pas seulement Jack là, évangéliste là, c'est pas seulement leader. Non. Mais chaque monde, bon Dieu, oriente vers lui-même. Et c'est là, dans Matthieu chapitre 25, là, nous voyons comment, à partir du verset 31, la parole de Dieu fait nous connaître un groupe de monde. Mais le Seigneur va dire, mais moi t'es malade, nous pas de vivre nous-mêmes. Moi t'es dans la prison, nous pas de visiter moi. Moi t'es grand goût, nous pas de manger, nous t'es soif. Nous pas de boire, nous pas de rade, nous pas de mettre rade sur moi. Et puis il a dit, mais qui est Seigneur? Nous t'es ouais tout bagaille ça yo, et que nous pas de faire yo. C'est comme si le Seigneur menti l'a fait sous yo. Et puis le Seigneur dit, mais non, toutes les fois que vous n'avez pas fait ces choses à l'un de ses plus petits, parce qu'il est mon disciple, c'est à moi que vous ne les avez pas faites. C'est comme ça que le Seigneur va répondre au dernier jour, à groupe qui va à gauche, lui. C'est ça, parole bon Dieu dit, non. Dans Matthieu chapitre 25, à partir du verset 31 jusqu'au verset 43, c'est pour nous dire que quand on dit Dieu, donner à Dieu, c'est pas seulement à l'Église, mais accomplir de bonnes œuvres pour la gloire de Dieu. Donner à l'autre pour la gloire de Dieu, selon les directives du Seigneur, à ceux qui sont dans le besoin, c'est pour Dieu, c'est pour la gloire de Dieu. 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Faut connecter finance. C'est ça que fait la pauvre veuve, t'es connecté finance avec bon Dieu. 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Mais elle avait donné de son nécessaire tout ce qu'elle avait pour vivre. 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Mais non, vous devez poser une action. 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Dans Marc chapitre 12, verset 44, le Seigneur montrait que c'est pas la quantité qui compte. C'est pas volume qui compte. Mais c'est le sacrifice qui a été fait. C'est ça qui compte pour bon Dieu. C'est à qui que qu'on baille. Marc chapitre 12, verset 44. Le Seigneur dit, la pauvre veuve qui avait donné, qui avait mis dans le tronc, a donné beaucoup plus que tous les autres. Malgré tout, l'autre qui était gros. Mais lui-même, elle avait mis de son nécessaire tout ce qu'elle avait pour vivre. Marc chapitre 12, verset 44, 43, 44, depuis le verset 41. Donc c'est pour vous donner, frères et sœurs, une idée comment le Seigneur y attend que ce n'est pas monde qui gampille, qui baille, mais c'est monde qui voulait. Le Seigneur attend que nous fassions des sacrifices pour nous connecter finances. Donc pour que nos dettes soient capables de payer, pour que nous soyons capables de gagner discipline financière dans la vie, non. D'abord, c'est pour nous connecter finance, non. 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Honorer, bon Dieu, avec ça nous gagne. Donc, l'ennemi peut nous réduire à l'esclavage. L'ennemi peut faire de nous des esclaves par nos dettes. 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L'orgue, vit de dettes. Dette sous dette, dette sous dette. C'est l'esclavage qui commence à s'installer dans votre vie. Ce n'est pas un bon signe. D'abord, vous devez apprendre à vivre avec le peu que vous avez. Vous devez gagner votre petit budget pour respecter le monde qui a parlé mal. 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
1: 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Des fois, on garde les marchandises qu'il a donné, pas même vaut 60, 40, 100 dollars, 200 dollars. Chaque jour, il marchait des kilomètres, il promenait. C'est de Dieu que ça sortit. 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Contentez-vous de ce que vous avez, Dieu lui-même prendra soin de vous. 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Bon Dieu connaît tout ça manqué, tout ça t'a voulu faire. Et bon Dieu, il va aller au-delà avec vous de toute espérance. Malheureusement, ce qui est toujours arrivé, c'est que un peu le monde toujours prié pour bon Dieu capable aider avec dette dans le sens que bon Dieu voyait l'argent pour yo payer dette. C'est pas ça seulement. Le premier problème à résoudre, d'abord, c'est le problème de discipline. Vous devez gagner discipline. Vous avez un problème de discipline. Vous n'avez pas de discipline. Et c'est premier bagage pour bon Dieu traiter avec vous. Apprends-nous vivre avec le peu de ça qu'on gagne en main. Apprends-nous satisfaire avec ça qu'on gagne en main. Là. Parce qu'en pile monde, ça y est toujours voulu. C'est que bon Dieu mette l'argent en main pour ne pas vivre dans la dette encore. Pour ne pas vivre dans le prêt encore. Mais non! C'est pas bon Dieu pour conformer à nous-mêmes d'abord. Mais c'est nous-mêmes qui pour conformer nous. C'est à nous d'abord. D'apprendre à vivre avec le peu que nous avons, avec le peu que le Seigneur nous donne. Et le Seigneur, pas jamais ben nous peu. 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Mais le Seigneur, ben nous exactement, ça n'a besoin. Et ça, il est peu. Le Seigneur, il connaît tout ça capable de faire avec. Il connaît besoin. Il permet qu'on joigne selon besoin d'abord. 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C'est ça bon Dieu voulait enseigner non, car le Seigneur avait laissé ces choses pour nous comme des instructions. Toutes ces choses ont été écrites pour notre instruction, nous dit la parole de Dieu. C'est exemple, bon Dieu, t'a banon. Exode chapitre 16, verset 18, à travers l'histoire de la manne qui t'a tombé pour les enfants d'Israël et comment les enfants d'Israël t'a montré que yo avare, mais le Seigneur t'a traité ça avec yo, verset 18. On mesurait ensuite avec l'homère, celui qui avait ramassé plus n'avait rien de trop, et celui qui avait ramassé moins ne manquait pas. C'est là, bon Dieu, obtenons nous un sentiment de satisfaction pour enlever toute avarice dans nous. C'est là, bon Dieu, obtenons nous pour nous satisfaire avec ça nous gagnons maintenant, pour nous apprendre servile avec ça nous gagnons maintenant, pour nous apprendre honorer avec le peu de ça que nous gagnons maintenant. Et à soi, pour finir, l'important, pour nous apprendre à vivre avec le peu de ça que nous gagnons. Bon Dieu, bon plan pour le bonheur, abondance. Mais d'abord, livrez nous apprendre content. Livrez nous apprendre à vivre sans les dettes, avec le peu de ça que nous gagnons maintenant, sans nous pas le prêter. Livrez nous apprendre à vivre avec ça nous gagnons maintenant, sans nous pas acheter crédit. Et pour cela, c'est bon Dieu seulement capable de nous. Parce que souvent, pression la vie, hein, souvent, voulez avancer, voulez arriver rapide, fait nous tomber dans pile piège ennemi. Timothée chapitre 6, parole, bon Dieu dit nous. Ceux qui veulent s'enrichir, ils ont tombé dans pile tentation dans les pièges de l'ennemi. Ça pour nous y aller, écrit déjà la caille, bon Dieu. Seulement quitter bon Dieu maintenant. Les richesses que nous va posséder, c'est bon Dieu qui a fait pour nous attendre le fixer. Je ne vous dis à vivre dans un monde côté que la richesse est une première place dans toute bagaille. Son posséder a plus de valeur que son y. 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Il connaît tout ça, nos besoins ici-bas pour nous faire travailler, pour nous vivre avec petite, non pour nous quitter pour famille, non. 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Parce que la Bible dit non, c'est la bénédiction de l'Éternel qui enrichit. Il ne la fait suivre d'aucun chagrin. Contentez-vous de ce que vous avez. Dieu lui-même prendra soin de vous. Notre prière ce soir, c'est pour demander, bon Dieu, pour l'apprendre nos vies avec ça que nous gagnons. Pour l'aider, nous, pour nous libérer de tout esprit de folie qui poussait nous toujours faire des dettes. Pour l'aider, nous, pour libérer nous de toute malédiction de prêt, de dette. Parce que dans Deutéronome, chapitre 28, là, le Seigneur parlait avec les enfants d'Israël. Il dit que nous va prêter à un pile nation, mais nous-mêmes, nous ne pouvons jamais prêter. L'autre nation va jamais dominer nous. Si nous obéissons à la voix de l'Éternel, notre Dieu. 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Il n'a pas perdu l'argent. Non. 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De ne pas recommander projet, nous, à l'Éternel, notre Dieu, nous honte. Parce que le Seigneur m'a dit, nous,
0: pour nous recommander projets à lui-même. Recommande tes œuvres à l'Éternel et tes projets réussiront. L'argent, ce n'est pas pour vous lier. Vous ne pouvez pas dépenser n'importe comment. C'est bon Dieu que bonne santé a pour faire l'argent. C'est bon Dieu que bonne intelligence là pour faire l'argent. C'est pour toujours honorer bon Dieu avec lui. Proverbe chapitre 16, verset 3. Recommande à l'Éternel tes œuvres et tes projets réussiront. Il faut nous recommander, il faut nous honorer bon Dieu dans tout ce qu'on a fait. D'abord, c'est Amando pour apprendre à vivre avec le peu de sac qu'on gagne avant de mener vers l'abondance. Apprendre à ne pas faire dette. Apprendre à ne pas acheter crédit. Apprendre à satisfaire. Apprendre à attendre pour demain. Pour l'année prochaine, pour le mois prochain. Ma guetant fait ça. Son discipline que bon Dieu a obtenu dans mes hommes. Pour être capable de confier au gros. Pour être capable de mettre abondance dans mes hommes. On peut nous dire, mais bon Dieu, vider l'argent sur nous. Nous t'aimer, bon Dieu, voyons pile l'argent. Pour nous payer dette, pour nous résoudre tout problème. Non. C'est pas comme ça, bon Dieu, a commencé. Dieu commence d'abord par la discipline. Il apprend à nous vivre d'abord avec son gain en main par le contentement. Que le Seigneur vous bénisse.

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Gloire à Dieu. Nous venons pour recevoir le mot de bénédiction. Que Dieu te donne de la rosée du ciel et de la graisse de la terre, du blé et du vin en abondance, que des peuples te soient soumis, que des nations se prosternent devant toi. Sois le maître de tes frères, et que les fils de ta mère se prosternent devant toi. Maudit soit quiconque te maudira, béni soit quiconque te bénira. Une deuxième fois, béni soit quiconque te bénira. Une deuxième fois, que Dieu te donne de la rosée du ciel et de la graisse de la terre, du blé et du vin en abondance, que des peuples te soient soumis,
Que des nations se prosternent devant toi. Sois le maître de tes frères. Et que les fils de ta mère se prosternent devant toi. Maudit soit quiconque te maudira. Et béni soit quiconque te bénira. En troisième fois, que Dieu te donne de la rosée du ciel et de la graisse de la terre, du blé et du vin en abondance. Que des peuples te soient soumis et que des nations se prosternent devant toi. Sois le maître de tes frères. Que les fils de ta mère se prosternent devant toi. Maudit soit quiconque te maudira. Béni soit quiconque te bénira. Maudit soit quiconque te maudira. Et béni soit quiconque te bénira. Béni soit quiconque te bénira. Béni soit quiconque te bénira. Béni soit quiconque te bénira. Au nom de Jésus-Christ. Amen. Qu'il en soit ainsi. Frappe mère pour le Seigneur. Frappe mère. Acclamez le Dieu Tout-Puissant. Le Dieu d'Abraham, d'Isaac, le Dieu de Jacob, le Dieu qui bénit, le Dieu qui restaure, le Dieu tout-puissant qui donne l'abondance, qu'il nous bénisse, qu'il soit toujours notre forteresse, notre bouclier. Galates 6, verset 17. En deuxième fois, troisième fois, au nom de Jésus-Christ de Nazareth, notre Seigneur, qu'il en soit ainsi. Que le Seigneur vous bénisse. Merci d'avoir été des nôtres. Prochain rendez-vous, c'est pour ce dimanche, cap 8 juin 2025, de 7h du matin jusqu'à 10h du matin. Nous avons gagné notre culte d'adoration, cap fête en ligne pour toutes les amis internautes. Donc avant, on aller à l'église, ou capable de brancher nous 7h du matin pour 10h du matin, toujours sur la page de l'église de Dieu sanctifiée. Que le Seigneur vous bénisse et merci encore d'avoir été des nôtres. Merci de partager la page de l'église de Dieu sanctifiée. Que le Seigneur vous bénisse.

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Il y a toutes les forces du royaume des ténèbres qui déclarent la guerre. Je ne vais pas résister devant, c'est puissant, c'est esprit. Mais avec la prière, n'a entré dans la forteresse la caille, mon Dieu. Et victoire, c'est pour nous. On ouvre la Bible dans Apocalypse, chapitre 5. Apocalypse, chapitre 5. Puis je vis dans la main droite de celui qui est assis sur le trône un livre écrit en dedans et en dehors, scellé de 7 sceaux. Et je vis un ange puissant qui proclamait d'une voix forte, qui est digne d'ouvrir le livre et d'en rompre les sceaux. Mais nul dans le ciel, ni sur la terre, ni sous la terre, ne pouvait ouvrir le livre, ni le regarder. Et je pleurais beaucoup, parce que nul ne fut trouvé digne d'ouvrir le livre, ni de le regarder. Et l'un des anciens me dit, ne pleure pas, voici le lion de la tribu de Judas, le rejeton de David, et a vécu pour ouvrir le livre et ses 7 sceaux. Et je vis au milieu du trône des 4 êtres vivants, et au milieu des anciens, un agneau debout semblait immolé. Il avait 7 cornes, 7 yeux qui sont les 7 esprits de Dieu envoyés par toute la terre. Il vint pour recevoir le livre de la main droite de celui qui était assis sur le trône. Quand il eut reçu le livre, les 4 êtres vivants et les 24 vieillards se prosternèrent devant l'agneau, et tenant chacun une harpe et des coupes d'or remplies de parfums qui sont les prières des saints. Ils chantaient un cantique nouveau en disant, tu es digne de recevoir le livre et d'en ouvrir les sceaux, car tu as été immolé, tu as racheté pour Dieu par ton sang des hommes de toutes tribus, de toutes langues, de tout peuple, de toute nation. Et tu as fait un royaume des sacrificateurs pour notre Dieu. Ils régneront sur la terre. Et je regardais et j'entendis la voix de beaucoup d'anges autour du trône, des êtres vivants et des anciens. Et leur nombre était des myriades et de myriades, des milliers et de milliers. Ils disaient d'une voix forte, l'agneau qui a été immolé est digne de recevoir la puissance, la richesse, la sagesse, la force, l'honneur et la louange. Et toutes les créatures dans le ciel, sur la terre, sur la mer, et tout ce qui s'y trouve, je les entendis qui disaient à celui qui est assis sur le trône et à l'agneau, la louange, l'honneur, la gloire et le pouvoir au siècle des siècles. Et les 4 êtres vivants disaient amen. Et les anciens se prosternèrent et adorèrent. À l'agneau qui est assis sur le trône, soit notre respect, notre gratitude, notre louange, notre action de grâce. Seigneur Dieu Tout-Puissant,
C'est pour nous un privilège.

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La paix, mon Dieu, avec nous sommes lire dans Apocalypse, chapitre 5, qui montrait la grandeur de Jésus, qui montrait le pouvoir de Jésus, qui montrait l'autorité de Jésus, qui montrait la puissance de Jésus. Ce Jésus qui salué par des anges de myriades et de myriades, des milliers et de milliers, et que le ciel, les 24 vieillards, les anciens, se prosternaient et adoraient l'agneau, adoraient le lion de la tribu de Judas. Et ce Jésus, qui après avoir constaté le plan de la création qui brisait par l'ennemi, et je ne connais pas comment conférence s'entérait dans le ciel là, pour être capable de déterminer la façon dont le ciel pourra le posséder pour réparer la brèche. À savoir, dans le jardin d'Éden, une attaque qui lançait, attaque sa portée comme résultat, Adam et Ève sortis dans le jardin. Il n'a pas imaginé pendant Adam et Ève a sorti dans le jardin, question n'a pas posé nous-mêmes, côté au voilé, parce que c'est le premier côté où qu'on est. C'est là la création en fait, Adam dans le jardin, Ève vient jouer, c'est le premier poste qu'on a. Mais ennemi

0: maudite défense à la marde. Vas-tu faire voir, je te le rappelle à chaque fois que t'es pourri. T'es pourri! Tu mériterais juste de manger un ballon d'en face. Ah, pas bon. Je sais ce que vous vous dites. Une chance qu'on dit plus ça des affaires de même aujourd'hui. Sauf que ces insultes-là viennent de plein de faits à votre époque. Le monde a changé. Le monde du sport, pas encore assez.
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